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1: Au nom du Père, du Fils et du Saint-Esprit. 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

0: 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La pluie qui a enregistré que tombe là dans 24 néditan qui bout à 10 bon matin, c'est 0.3 mm. Et puis ça, la pluie qui a enregistré pour Hironera, pour moi, où c'est 80.4 mm. 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Et puis qui est levé demain matin à 9 minutes avant 6 heures. 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Puis 23 km, puis ça a venu lentement. 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